0: 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C'était la chanson Mbambula. Mbambula de Koffi Olomide, même DJ Nanga qui ningane sika zali donc ya ko sentir penza biloko na kati ya ndule. Merci beaucoup et bon dimanche à tous les auditeurs fidèles de la radio-télévision Victor Horizon FM. 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Merci beaucoup, bon dimanche à tous les auditeurs fidèles de Abrino, tous les amis, Monsieur Dieme, vous êtes couturier là vers Londres. Mais tu n'as pas précisé, on peut préciser chanson et nous à l'ombre, mais on n'a pas de chanson et nous à parce qu'il y a une partie précisée, M. Diem. Voilà, M. Touvin, Ozuno Clara, yo Penza, yo Pepe, Koloba Sélection. Hein? Bien, la chanson, lettre K.
1: Lettre K, cajou de Colombe.

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1: Bon après-midi, Bruno. Belle moi, maître Dieu, merci pour tirer ici à Londres. Sur des eaux de chansons de Werason, Caféron. Donnez-moi la chanson de Werason, Caféron. Ça sera un plaisir de ma femme à Wohira. Na haute ville, on a joué à Gina Langula. Dieu merci pour tirer à Palondo. Mchana mwema papa, merci.
0: Voilà. Allongez à tes.
1: 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Et titre qui t'a quoi s'en clair.
0: Esclave ya Bolingo.
1: Et la chanson est nienne.
0: Oui.
1: 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Merci.
0: Voilà, chanson iko intitulée Esclave ya Bolingo featuring a Café Rome na Werason, je pense très bien monsieur Dieme. Voilà la chanson mon ami Gracia Cassia.

0: Bien, merci beaucoup pour la chanson. La chanson Esclaves à Bolingo de Werason et Canferum. Et nous disons bon dimanche, chers amis auditeurs, auditrices de la RTVH. Bon dimanche à tous les amis, bon dimanche à tous les auditeurs fidèles de la radio-télévision Victoire Horizon FM. Qu'on a point Guinée en semestre. Mbote, Yaya, merci pour l'animation. La Sengizembo, il a fait rigoler Manix. Et qu'on a commencé à parler ça, Bapir, Masta, Nanga, Nyoso. Abizangai Delphin, papa na Irene na Rwanda. Papa Delphin, papa na Irene à partir de Rwanda. Merci beaucoup. Beau dimanche, papa Delphin. Beau dimanche aussi à tous les auditeurs fidèles qui captent la radio télévision Victoire Horizon FM. Je passe directement à Delphin Tams Tamwasi, pourquoi pas aussi à Dani Tamwasi. Beau dimanche à tous les auditeurs fidèles qui nous captent. Voilà, la chanson c'est Manix de Ferregola.
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1: Oui, merci beaucoup pour la chanson Manix de Ferré Gola. Bon dimanche, amis auditeurs, auditrices de la RTVH. 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

0: Allô, Tof.
1: Allô.
0: Bien ou quoi?
1: Bien, tranquille.
0: J'étais en train de me dire, ce serait peut-être mortel qu'on invite Youssoupha sur l'album, non?
1: Oh là là, laisse tomber, c'est pas une bonne idée. Il a pris trop de place depuis que t'es parti, poto.
0: Ah ouais, tu crois?
1: Il est gentil, mais je le sens un peu dans une compétition.

c'est simple. Eh ouais, c'est quoi son dealer à Thierry là? Eh le mec, ça fait 20 piges, il commence à plus avoir de force, il sent que tu lui prends sa place, et il pète les plombs. Eh moi je t'avais dit, y'a plus de petits, y'a plus de grands, il fait le mec pacifiste, tout ça, il est plein de bagarres. Eh t'en as rien à foutre frère, allume-le.

Franchement, j'ai l'habitude de dire qu'un bon concert, c'est 50% pour les artistes et 50% pour le public. Est-ce que Strasbourg, vous êtes prêts à prendre vos 50%? Alors, je veux voir tout le public faire un maximum de bruit. Pendant 10 secondes, non stop. Oui, Strasbourg, on ne s'arrête pas. Faites trembler le zénith. On y va. 1, 2, 3.

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0: Mesdames et messieurs, amis des ondes, à l'écoute de la 95.10 MHz, nous sommes très heureux d'être avec vous à pareil moment. Vous suivez ce magazine spécial émission diffusée dans les villes de Beni et Butembo ainsi que dans les territoires de Beni et Lubero à travers, bien entendu, un consortium d'une dizaine de radios de la région. Une émission produite depuis les studios de la radio-télévision Mungano Beni en ville de Beni. Ici, nous sommes relais, comme je l'ai indiqué, sur plusieurs médias. Ici en ville comme à territoire, mais vous le savez très bien, l'échange médiatique est orchestré depuis plusieurs jours par certains acteurs politiques du Nord Kivu et vise les gouverneurs du Nord Kivu, le général-major Somo Kakule Evariste, médias traditionnels et réseaux sociaux et plusieurs canaux de communication sont mis à contribution dans cette campagne qui alimente débats et polémique au sein de l'opinion publique au niveau local et provincial. Qu'est-ce qui justifierait cette situation? Pourquoi le général-major Evariste Kakule Somo est-il devenu la cible de certains acteurs politiques dans un contexte marqué par la guerre et l'agression qui subit actuellement le Nord Kivu, notre province? Pour répondre à ces questions, notre invité spécial de cette grande émission synchronisée, comme je l'ai dit tantôt, Maître Vincent Mumberto, acteur politique de la région, habitué des médias, des débats et des analyses politiques depuis plusieurs années. Il y reviendra sans détour sur plusieurs questions brillantes de l'actualité provinciale, notamment la campagne de l'échange médiatique orchestrée depuis plusieurs jours contre les gouverneurs du Nord Kivu. Chacun parle de sa manière. Maître Vincent Mumberto, bonsoir et bienvenue.
1: Merci, bonsoir messieurs les directeurs, bonsoir à tous les fidèles branchés de la 95.10 MHz.
0: Ça fait
1: longtemps, vous vous rappelez, autres médias, depuis ça fait un peu longtemps que nous étions ici dans ces studios. Et nous vous remercions encore de nous avoir encore accordé cette opportunité de pouvoir échanger avec vous et peut-être apporter certaines réponses à certaines préoccupations des compatriotes pour qu'on soit édifié sur certaines questions de l'air.
0: Voilà, merci beaucoup. Nous sommes ici accompagnés avec trois autres journalistes, pas de moindre, mesdames et messieurs. Kawangoi, bonsoir, bienvenue.
2: Bonsoir, chers confrères.
0: Voilà, Lassou Moubake, bonsoir et bienvenue.
3: Bonsoir, bonsoir à tous.
0: Voilà, il y a aussi également mon confrère, lui, bien entendu, c'est Trésor Kapepela, le reporter terrain. Bonsoir, Trésor.
4: Bonsoir, messieurs. Bonsoir à tous ceux qui nous suivent carrément.
0: Voilà, merci, mesdames et messieurs. Maître Vincent Mumberto, avant d'aborder des questions d'actualité, effectivement, qui dominent en ces jours l'événement de Beni Nord Kivu, vous êtes ni membre du gouvernement provincial du Nord Kivu, ni membre de la commission, la cellule de communication du gouverneur, ni membre des petits carrés, comme on a toujours dit ainsi, à quelle qualité vous voulez parler et de répondre aux questions autour du gouverneur?
1: Merci beaucoup, monsieur Jacques, pour cette question. Comme vous l'avez si bien dit, je ne suis pas membre du gouvernement provincial. Je ne suis ni membre de la commission la commission ou les communicateurs du gouverneur ou du gouvernement provincial, mais je suis au moins témoin du parcours du général-major Somo Kakule Evariste. Et à ce point ou à ce sujet, je pensais que, après avoir écouté beaucoup de choses qui se disent sur la personne du gouverneur, je pensais que pour moi, ça serait un sacrilège de continuer à garder silence alors que tout ce que les gens disent, j'en connais quelque chose et j'en détiens certaines informations, étant donné que je suis aux côtés du gouverneur depuis maintenant plus de 26 ans. C'est-à-dire, si nous pourrions fêter, aujourd'hui nous fêterions le jubilé d'argent de notre de ma proximité auprès du gouverneur. Donc je suis un peu informé de beaucoup de choses Et quand les gens disent des choses et mentent, éternisent même l'image de la personne que je connais, et je connais comment il est respecté, pas seulement en RDC, et même sur le plan international, je me sens un peu révolté et je me dis que si l'histoire pourra un jour me juger, que j'ai gardé silence face à ce mensonge, moi-même je ne serai pas à l'aise là où Dieu pourra m'amener à me reposer un jour.
0: Oui, Vincent Umberto, vous disiez que c'est depuis longtemps. Ce que vous pouvez nous donner, c'était dans quelles circonstances effectivement, c'était à l'école, c'était comment vous l'avez connu, parce que vous savez, c'est des tas, beaucoup de gens ont des amis, des circonstances. Ici, vous parlez depuis des 26 ans. Pouvez-vous nous rappeler, c'était comment vous êtes raconté avec le gouverneur avant qu'on pose des questions, d'être sur sa formation au niveau académique, également aussi militaire.
1: Bon, en fait, je ne sais même pas. On s'est croisé par, je dirais, l'hasard de la vie, de personnes qui ont presque la même conviction. Et c'était dans mon sport que j'aime, le karaté. Et c'est à cette circonstance que nous sommes croisés avec le gouverneur. Et nous avons commencé dans le sport. Et au sein des couverts, avec les mêmes convictions, la même vision sur le pays. Et de là est partie une famille. De là est partie toutes les relations que nous avons. De là est partie même ce que nous sommes en train de vivre aujourd'hui. Et même sa vision. Nous avions commencé à discuter de ça. Depuis il y a plus de 25 ans. Donc, il ne fait qu'en train de réaliser les rêves que nous discutions ensemble depuis 25 ans, plus de 25 ans. Donc voilà un peu. Je peux dire aussi qu'il y a les concours des circonstances. Il y a aussi, je peux dire, la grâce divine, parce que j'ai beaucoup appris auprès du gouverneur. J'ai beaucoup appris auprès du général. Alors, en tout cas, je ne regrette jamais d'avoir rencontré cette personne.
0: Est-ce que vous pouvez me donner un peu le portrait robot sur le plan scientifique du gouverneur Evariste Somo, également aussi son parcours scientifique et militaire?
1: Exact, Jacques. Et c'est de là où passent d'abord certaines confusions que les gens créent dans la tête du public. Et les gens pensent que le général-major Somo Kakule Evariste, c'est un militaire, comme dans le sens péjoratif du terme. Le général-major Somo Kakule Evariste, il est de la première promotion du droit de la faculté de droit de l'UCG. Et il est sorti gradué avec mention distinction. Et quand il a décidé même d'aller faire l'armée, je vous informe qu'il y a des grands professeurs comme Evariste Bouchabe et d'autres professeurs qui venaient d'ailleurs, l'abbé Malumalu, de Reuse Mémoire, appelés d'ici et là. Quand ils ont appris que le général-major Somo Kakule Evariste était allé faire la formation militaire, il y a ceux qui ont même fait couler des larmes. Il dit une intelligence comme celle-ci ne pouvait pas aller là-bas, parce que l'image que les gens ont sur l'armée, et aussi où les militaires, ils pensent que ces militaires, c'est un homme sans aucune valeur, et un homme de la rue. Alors, c'est là où il est allé faire la formation. Et aujourd'hui, il a déjà parachevé son cycle. Il est licencié en droit, sur le plan scientifique. Voilà. Et sur le plan scientifique militaire, parce que aussi c'est toujours la science.
0: Oui.
1: Aujourd'hui, on peut dire que le général-major Somo Kakule Evariste, il est docteur dans l'armée, parce qu'il a déjà fini toutes les écoles de guerre qui existent.
0: Il a fini où? Parce que là, l'auditeur a besoin de savoir les petits détails.
1: Je vais y arriver.
0: Ah oui, allez-y.
1: Puisque le général Eva, en parlant de son parcours, il est passé au ministère de la Défense comme conseiller à l'époque du ministre Tshikeze Diemou. Il était conseiller à la Défense. Et c'est de là qu'il est parti à Kananga pour aller faire la formation des commandos avec le Belge dans un partenariat entre le gouvernement congolais et le gouvernement belge lors de la reprise des relations bilatérales, diplomatiques, parce qu'à un certain moment, les relations entre la Belgique et la RDC, il y avait rupture, mais avec quand on a relancé, vous rappellerez qu'à un certain moment, quand on a mené les gens en Belgique pour aller faire l'armée, les gens fouillaient et arrivaient à Kinshasa, en Belgique, ils n'allaient plus faire l'armée, ils allaient maintenant le phénomène Ngoulou là. Alors, mais lui, il est allé maintenant former les bataillons commando, le premier bataillon commando au Kananga. C'est lui qui est sorti l'élite de ces bataillons. Et c'est de là où est partie l'idée même de créer un centre commando à Kindu. Et c'est lui-même qui a créé ce centre commando à Kindu avec le concours du gouvernement évidemment congolais et du gouvernement belge. Et lui-même, il est sorti là-bas comme, on a toujours les militaires les plus méritants. Si vous lisez sur le brevet du Somokakou Levariste, c'est écrit bien les militaires les plus méritants. Donc, il a des mentions toujours distinction. Et il est sorti là-bas commando parachutiste. De là, il a formé le premier bataillon. Ce premier bataillon, lorsqu'il y a eu la guerre avec les Ignélés en Équateur, lorsque l'armée congolaise à l'époque ne savait pas arrêter M. Oudjase Adjani dans sa progression vers la capitale, c'est finalement le président de la République à l'époque a recouru à ces bataillons. Et c'est ces bataillons sous son commandement qui est allé défaire les rebelles, les Ignélés. Et à partir de là, le gouverneur, parce qu'après la guerre, souvent, il y a ce qu'on appelle les congés sabbatiques. C'est comme ça qu'il est allé faire l'école royale en Belgique, où il est sorti encore avec une grande distinction, comme avec, vous voyez, la baïonnette là qu'il porte. Ce sont des signes qu'on donne aux militaires qui ont excellé dans la formation commando. Après ça, il est allé aussi faire ce qu'on appelle les collèges des hautes études de stratégie de la défense, qu'on appelle CHESD, où il est sorti encore, c'est la deuxième promotion, encore grande distinction, où il est même retenu comme enseignant, comme professeur, il enseigne là, il a des cours qu'il dispense là-bas. Et à part ça, il a plusieurs formations qu'il a fait. Par exemple, il est aussi formateur de ce qu'on appelle les PSAIS, donc ce qu'on appelle la formation en guerre psychologique. Il est aussi un grand formateur en matière de guerre psychologique. Et donc, quand vous parlez avec, si vous faites des équivalences avec les grades académiques, aujourd'hui, vous demandez à n'importe quel militaire quelle autre école ou quelle autre faculté, si un peu existe-t-elle
0: académie militaire.
1: Dans l'armée que le général Somokakou Evariste n'a pas encore fait, on vous dira que non, il a déjà fait tout ce qu'un militaire digne de ce nom doit faire. Et si vous posez encore la question, vous allez très loin poser aux gens la question, vous posez qui sont Evariste, quel est le poste qui lui convient aujourd'hui? Et les gens vous disent, de par ses études, si on reste objectif, la fonction qui lui reste, c'est d'être chef d'état-major. Donc, nous sommes ici, en face d'une personnalité, et d'ailleurs je vais vous surprendre, moi je vous dis que je connais beaucoup de choses sur lui. Si vous allez dans les groupes, ou si vous cherchez les grands juristes de ces pays, c'est-à-dire les professeurs par exemple comme l'ancien du MLC, le professeur Jacques Djoli, vous avez le procureur Tupac Amango, les juristes comme l'ancien président de l'Assemblée provinciale Obé Minaku. C'est dans ces groupes-là que quand vous trouvez Evariste en train de discuter le droit, le général-major Somokakou Evariste, c'est dans ces groupes-là qu'il se retrouve avec ces gens-là comme quelqu'un qui, quand même, scientifiquement, ce n'est pas quelqu'un qu'on peut comparer et penser qu'on est en face d'une personne quelconque. Donc, à ce titre, il y a beaucoup d'autres formations qu'il a fait, et quand vous voyez tout ce qu'il porte, des médailles là-bas, ce ce sont des médailles de bravoure, ce sont des médailles de mérite, ce sont des médailles qui prouvent ce qu'il a déjà fait. Et c'est là où on parle de ses fonctions. Qu'est-ce qu'il a déjà fait, à part la guerre des Ignelés. En 2013, parce que les gens ne le savaient pas, c'est lui qui était le commandant de la 88e secteur qui contrôlait des Kibati à Rubare. Et c'est lui qui était, ce que les gens ne savent pas, le chef du colonel Mamadou. C'est-à-dire que le colonel Mamadou était chargé de protéger la ville de Goma, alors que le général-major Somo Kakule Evariste était sur le terrain. C'est lui qui combattait le M23, juste dans ce tronçon entre Kibati jusqu'à Rubare. Donc c'est un homme du terrain, et même jusqu'à sa nomination, vous comprendrez qu'on ne l'a pas tiré du bureau. Il est allé commander la 22e région où il a assumé la fonction de la logistique dans la 22e région militaire à Lubumbashi. Il est allé aussi de là comme commandant du secteur qui dirigeait les opérations vers l'Équateur. C'est de là où, avec la sollicitation de la Belgique, parce que la Belgique, l'Union européenne, avait décidé d'investir dans cette brigade, la 31e brigade, initiée et formée par Somo Kakule, le général Evariste. C'est là-bas où l'Union européenne avait décidé d'investir 20 millions de dollars. Mais ils avaient obligé que ce soit la personne de Vasomo, parce qu'il connaît sous par sa probité et par son intégrité, que ce soit celle qui soit là-bas pour que l'Union européenne arrive à libérer cet agent. Et c'est pourquoi l'état-major avait été obligé de les ramener de là où il commandait le secteur opérationnel de Guémena pour venir encore se retrouver ici où il ne devrait plus être là. Et d'ailleurs, je me rappelle avoir fait avec lui beaucoup de débats. On ne peut pas quitter le commandant de secteur pour venir encore commander de la brigade. Mais par patriotisme, comme c'était une exigence des pays et de la confiance que le pays étranger, les pays partenaires avaient en lui, on lui a amené. Et voilà pourquoi il s'est retrouvé ici. Et on ne savait pas que c'était maintenant pour devenir gouverneur de la province de Nord Kivu. Voilà un peu ce que je peux dire comme porté robot de la personne de Somo Kakule Evariste.
0: Merci, général Alberto, pour ces détails. Mesdames et messieurs, on suivait à Benville, Beni Territoire. Vous nous suivez également aussi à Butembo et à Lubero. Vous êtes sur nos fréquences habituelles. Alors, Kawango Eric, on doit aller mettre. Vous vous apprêtez déjà à l'action Moubaké pour deux faits de questions.
2: Tout à fait. Merci beaucoup pour la parole accordée.

0: Nous sommes curieux de vouloir connaître, plutôt avoir des éclaircissements autour de cette polémique entre le gouverneur ainsi qu'un député proche de, non, de l'UDPS. Il y a sur la toile, ça fait débat, le gouverneur aurait accusé un député de Boutembo d'entretenir une milice. À ce tour, le député donne d'autres révélations, d'autres accusations contre le gouverneur au point de décrocher une mission parlementaire qui doit venir enquêter sur la gestion de Somo Kakule Evariste. Il y a même un groupe qui s'appellerait Parlement debout de Fourou qui demande le départ du gouverneur Somo Kakule Evariste. Alors, par rapport à cette polémique, voudrez-vous nous apporter des éclaircissements aux besoins à Français et à Swahili, ça ne dérange pas?
1: Oui, moi je pense qu'il y a des précisions d'abord à faire. Ok? Et je pense que les députés, ce sont des honorables, des personnes que nous respectons beaucoup. Vous comprenez? Et nous espérons qu'elles sont des personnes qui connaissent mieux en matière de droit ou de nos lois que nous, les communs des mortels. Parce que quand on parle de l'état de siège, je ne vois pas une disposition qui donne cette telle prérogative à une commission, à l'Assemblée nationale. Alors, mais moi je me dis, en tant que Congolais, s'il y a une mission parlementaire pour venir contrôler une gestion, est-ce qu'un député peut s'en prévaloir? Moi, je vais revenir une chose. Je vais d'abord vous donner une révélation. Nous sommes incertains le 28 février, le 28 janvier 2025, lors de la nomination du général-major Somo Kakule Evariste comme gouverneur. Moi, j'étais avec lui à Lubero. Quand nous avons ouvert le téléphone, tout le monde ne cessait de nous injurier. Tout le monde était d'accord que c'était la personne de la circonstance ou de la personne qu'il fallait à ce moment-là. Tout le monde était unanime. Mais plusieurs nous ont injuriés pour dire pourquoi nous acceptons que notre officier, c'est comme ça que les gens, même les députés là, ils étaient d'accord que ce n'était pas le moment. Il fallait le nommer car Goma n'était pas encore tombé. Alors, moi aussi je pars en mode des questions comme vous. Qu'est-ce qui a évolué aujourd'hui? Est-ce que nous avons la province, parce que moi j'ai toujours posé la question à ceux qui demandent la levée de l'état de siège. Moi je pose la question. Il faut lever l'état de siège sur la province du Nord Kivu, n'est-ce pas? Est-ce qu'existe-t-elle une province encore au Nord Kivu pour laquelle il faut demander la levée de l'état de siège? Au moins à mon avis, je pense qu'il existe une partie de la province qui nécessite encore qu'on durcisse même les mesures de l'état de siège pour que ce qui est resté encore comme partie de la province soit protégé. Parce que pour le moment, ici, vous parlez du contrôle, c'est comme si les députés, moi je me mets à sa place, ils parlent comme si nous ne sommes plus dans une situation de guerre, comme nous sommes dans une situation normale, où les choses sont normales. Pourtant, en parlant du contrôle, moi je me dis, quand nous étions venus, tous les députés, ils appelaient et ils demandaient, aidez-nous à ce que nos membres de famille quittent la ville de Beni. Les gens, à l'appeler nuit et jour, mon général, excellence, pourquoi tu laisses encore ta femme à Boutembo? Pourquoi il ne faut pas que ta famille quitte? Personne ne croyait que même le général gouverneur pourrait faire encore même 2 semaines à Beni. Je vous informe que même pour quitter Goma, donc pour quitter Lubero jusqu'à Boutembo, vous étiez des témoins. Nous avons même manqué de véhicules. Nous sommes venus dans un véhicule auto-blindé parce que tous ceux-là qui pouvaient me aider à ce que, parce qu'il est nommé sur le champ de bataille, il doit venir, il n'y a aucune logistique. Tout le monde là, personne n'était prêt pour l'accompagner. Parce qu'il savait que non, le gouverneur ne va même pas faire 2 jours là, à Bouté, à Béni, à Bouté. Et curieusement, aujourd'hui, ils sont partis, ils ne sont même plus revenus à vacances. On a commencé à monter, le gouverneur a commencé à monter cette histoire. Et il faut retenir, Somo Kakule Evariste est le seul gouverneur qui est nommé. Et après sa nomination, c'est lui qui est en train d'accueillir les agents, les loger, les chercher des bureaux. Pourtant, ailleurs, le gouverneur est nommé. C'est le protocole. Voici ta résidence, voici ton bureau. C'est un monsieur qui était laissé pour lui seul. Même quand il fallait qu'il prenne les fonctions. Des questions se posaient. Il va commencer où? Le ministre viendra. Vous rappellerez qu'il a pris les fonctions, je peux dire, comme à la sauvette. Aucun ministre. Y avait-il un député? Quand le gouvernement général, quand il prenait les fonctions, vous étiez là à l'installation. Y avait-il un député? Est-ce qu'il y avait-il les politiciens qui étaient là? Je ne vis que la population qui croyait en l'homme et quelques notables qui étaient là-bas.
0: Ouais. Alors, il accuse les députés et les députés. Peut-être avant que vous puissiez continuer, est-ce que vous avez bien suivi le député? Parce que nous avons son élément sonore, il fallait que l'auditeur de Moigny Akoufat, député, Lazima Siki Kama, le député Iconine, Alice Manine. Est-ce que la régie est prête pour que tout ce qui est Gwandenye
1: le déplace? Oui, il va le dire. Ouais. Alors, c'est pourquoi moi j'ai dit, d'abord pour les contrôles parlementaires, ce n'est pas un problème. C'est un exercice parlementaire. D'ailleurs, c'est de ça qu'on attendait des députés. Malheureusement, on aura à en parler au cours du débat.
0: Ouais.
1: Mais ça, c'est tendancieux et nous attendons que le contrôle vienne. Est-ce que le gouverneur a dit qu'il n'a pas besoin de contrôle? Et puis moi, je me dis, il y a des questions qui relèvent de la communication du gouvernement provincial. Lorsqu'on parle de la gestion de la province, vous comprendrez que je serai presque incapable de vous répondre parce que je ne participe pas dans des réunions du comité provincial de sécurité ni des réunions du gouvernement provincial. Je n'en suis même pas membre. Mais moi, je vous parle juste en parlant de la personne du général Major Somo Kakule Evariste. Parce que si on viendra auditer la gestion de l'équipe gouvernementale, ça sera leur problème. C'est à eux de répondre, son gouvernement et les autres. Mais lorsqu'on attaque sa personne, voyez-vous, et c'est là où je ne suis pas d'accord.
0: Oui, je pense que c'est important qu'on suive d'abord l'élément de l'honorable Crispin Bindoulé, élu du peuple à Ville de Boutembo, qui parle comme d'une représentante de la population.
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1: Bon, merci. Moi je pense que au français facile Bindoulé il y a une semaka victimisation. 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Mais on a menacé un général major qui a tué Zikumwach. Ça, c'est très grave. C'est très grave. Alors, si on a fait ça, il y a que, à qui chez Léo, qui a fait ça, ma cause, on a fait ça, mon frère, ça a couru les bifes. On a roulé ça, on a choqué ça, ça a bas la terre. Na bas la terre, on a fait ça, couru victimisé. À qui chez Jacques, qui a fait ça, goussa, mon nani, à Nyuki. Puis, quand vous menacez un général major, donc on a menacé général de brigade, donc on a menacé, c'est toute l'armée, non? Oui. Ça on a menacé toute l'armée. Alors ça on a compris qu'il y a chagoussa qu'on y a fait kugusa, njoa na jaji victimize. 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Disons-nous la vérité. 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Qui l'écoute ici? Ba décider rebiko Kinshasa. 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Mais il attaque des questions à camouflage. Il y a des agents de l'état qui ont un retard et un paiement. Il attaque mon atout à Kinshasa qui m'a dit, voilà, tout ce qu'on a ministre de la Finance, oui, qu'on a fait qu'il y a quoi ville. Alors, moi, je pense, dans le cas de il est quoi, il y a victimisation. Deuxième chose, il y a tafouta qui oppose le gouverneur et Wazalen. C'est la stratégie à victimisation. Oh, je me rappelle qu'il y a qu'à Wazalendu Chakula et l'or on a fait un dîner. Donc, le gouverneur, il est victime dans ma principe et armée. Parce que le principe et armée, c'est ma militaire, le militaire est muet, l'armée est muette. Donc, c'est que le gouverneur, quand lui, il sait qu'il fait, il sait qu'il le fait en tant que gouverneur. C'est son obligation. Haïs qui a pu t'accourager, c'est bon. 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Il ne le dit pas parce que la lui il sait que je suis gouverneur, je sais que je dois faire. 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Alors quand lui il le fait parce que le gouverneur les députés d'abord ils vont se calmer. Le gouverneur il est là. Il ne challenge le leadership avec personne. Il y a des gens qui ont déjà pensé que le gouverneur, Moumakazi n'a confiance en Yéko Nafanya, il est parmi les autres, il va faire certaines missions diplomatiques, il y a certaines personnes qui vont prétendre que c'est nous qui devons faire ça. Il commence à penser que peut-être le gouverneur, à Tatocha Magaloza, que c'est le général-major, n'a pas présenté candidat. Et qu'il trouve qu'on a déjà menacé. Et ça, ça devient. Moi, c'est ça ma lecture. Il dit, si les gens, le gouverneur construit des ponts, il ne les construit pas pour lui, c'est pour la population. Mais si un député ici construit un petit pont ici, mais il m'a radié, t'as pas sous-cayoté.
3: Effectivement, il a parlé de 4 000 $ par véhicule. Est-ce que c'est cet argent qui fait des ponts ou il y a un problème de gestion?
1: Je disais que les problèmes qui existent dans la gestion de la province, je ne peux pas répondre. Parce qu'il y a des personnes attitrées pour répondre à de telles questions. Mais tout ce que moi je sais, qu'il existe, en tant que fiscaliste, je sais qu'il existe la taxe, il y a une inconstituée, pas conventionnelle, il y a une inconstituée comme structure de prix qu'on appelle la taxe fonaire. Mais la taxe fonaire, c'est $100 par carburant. Et comme il est supposé aux normes internationales que carburant est à 40 mètres cubes, ça veut dire $100. Fois 40 mètres, c'est 4 000 $. Et ces 4 000 $, ils n'ont pas besoin qu'on compte trésor. Et disons qu'on compte à fonaire. Et la fonaire, disons, le fonaire, il faut construire depuis 2008 par l'ordonnance présidentielle. Ce n'est pas une taxe à gouverneur. Et si y a la, il est prévu, il y a un mécanisme à gestion, il y a mis sur les détails pour ne pas mentir, parce que je n'en fais pas membre. Mais moi, je vous parle, je dis seulement, moi, quand je constate la manière dont ils ont attaqué, moi, je me dis, c'est quelqu'un, mais tu n'as pas de choses, qu'est-ce que vous nous amenez de Kinshasa? Oui. Vous ne nous amenez rien. Vous nous amenez, c'est pas pour dire, ne me constatez. Mais les structures, ce qu'habitude n'a pas, vous êtes oui. Député. Vous allez crier sur les radios périphériques ici, alors qu'à Kinshasa, on vous attend pour en parler, et vous ne dites rien là-bas. Alors. Revenons sur la révision constitutionnelle. Parce qu'il est donc, un, objectif que j'ai victimisé. Deux, opposer le gouverneur avec le Wazalendo. Or, le Wazalendo, ils savent ce que le gouverneur fait pour lui. Il ne sait pas ce qu'il pas. Trois, il veut aussi opposer le gouverneur avec la haute hiérarchie. Pour dire que le gouverneur a la constitution. Mais c'est un argument, même, une bête, même Mbouzi, ici, c'est qui a ville. Quand est-ce qu'un militaire, de surcroît un général major, de surcroît un juriste, avec tout ce qu'il a comme parcours, il viendra, il dit aux gens que à me créer Watu. Les députés ici qui se filment à cette occasion, alors je dois qu'on filme le Watu, ben le gouverneur à l'Itumaka, Wakatale, que a se fait une campagne à Koyanan, il y a constitution. Non, non, il a compris que seulement il a touché dans une riche. Alors, ça m'a dit qu'il y a des Italiens pour que j'ai évité. En ta foutu à couvrir la magan, ça, ça, ça, ville, tout en ta foutu à la constitution. Le gouverneur, lui qui est là-bas, attaque la constitution en quelle qualité? Il ne vote pas, il ne sera pas candidat président, il est militaire, il ne sera pas candidat député. Bindoulé qui laisse ses appétitements. Gouverneur a attaqué comme challenger qui m'ose maintenant à quoi candidat Boutembo ou Abeni pour qui a supplié. Donc le gouverneur n'y est pour rien. Qu'il soit à l'aise à faire une carence qui a campagne politique. Le gouverneur n'est pas politique.
4: Merci bien. Samberto, voilà. Ton ancien Martin Sana, on a 13 ans qu'à Pépé là. Je crois bien au passé ma soirée de ma différence.
5: Voilà, j'ai des petites questions seulement. Mais n'attaque au lui, ça quoi déjà moyen. Et toutes ces qualités, il y en a peindre, il est. C'est un licencié en droit, à chaque affaire de formation militaire, presque les autres disent au SEMA. Comment ça ne marche pas? On a eu à battre chaque jour à seulement quelques kilomètres de son bureau. Comment encore sans viser, on a toqué presque qu'il a si comment mauvais qu'on a pita tout parler. Donc, parfois je me dis même que le corps aussi les inapichana quand il attaque au cortège, quand il passe. Pourquoi lui-même il ne se bat pas pour qu'il les B2B quand même c'est un officier supérieur on n'a pas ça passé militaire il y a quelle formation il y a chaque quoi conseiller je sais pas quoi pourquoi B2B qu'on a continué un jour pourquoi des mal en pire banaoua qui la sikuma mauvais banaoua du côté du secteur de Bapere et puis dans la ville des assassinats qui la sikou des bandits urbains alors on sent qu'il est peut-être en train de devenir plus politicien et qu'un officier militaire.
1: Merci pour les questions. Je veux aussi même enrichir les questions, Yako, en parlant, parce qu'il y a toujours des gens qui le disent sous-entendu que et pourtant, en Ituri, il y a ça. D'abord, premièrement, il faut que Dieu a quitté moi. Les gouverneurs Somokakou Levariste, contrairement à ce qui se passe en Ituri, son homologue de l'Ituri, Mouma, même condition, il y a état de siège. Lui, il est gouverneur et en même temps, commandant des opérations. Et dans l'armée, les ordres sont clairs. On vous dit, vous êtes appelé à faire ceci. Vous ne pouvez pas, on dit à gauche, c'est à gauche. On ne dit pas à gauche, vous dites à droite. Lui, il est nommé gouverneur. Mais, il n'a pas les charges des opérations. Mais je ne dis pas que cela lui dédouane dans certaines activités, la gestion, la police administrative et la mugine. Alors, wakati kuna kwa vitu nasema, il faut, c'est là où, par exemple, certaines autorités, benyebiko en charge des opérations, wana pa chakufanya. Ce n'est pas de la compétence du gouverneur. Et si vous voulez qu'il y ait coulé, ça s'appelle usurpation. Et dans l'armée, d'abord, ça veut dire que dans le lieu, mais on appelle le respect même des consignes. Et c'est la prison. Donc, il ne doit se limiter que sur ce que. D'ailleurs, et dans l'armée, il y a un autre terme qu'on utilise, c'est ce qu'on appelle l'ordre opérationnel. Est-ce que dans la mission qu'on lui donne, ou ce qu'on appelle l'ordre opérationnel, est-ce qu'il y a l'ordre opérationnel, par exemple, de... Parce que, le gouverneur n'a pas de troupes. Est-ce que vous le savez?
5: Il est quand même.
1: Non, je vous donne. Dis d'abord qu'il n'a pas de troupes. Tout ce qu'il fait. Il peut ou il appuie ceux qui ont en charge cette mission-là pour laquelle tu es en train de poser la question.
5: Ça, c'est il est quand même président.
1: Mais deuxièmement, je vais vous répondre.
5: Oui.
1: Vous oubliez que le gouverneur, dans cette logique, toujours à Koustafouta Koujoua, ses ADF, pourquoi ça perdure? En tout cas, organiser ça, ça y est, forum sur les ADF. Et là, je vais encore vous surprendre. Nos députés qui étaient ici, qui sont en train de venir crier ici, ils ont reçu l'invitation. Ils sont venus.
5: Bon, ils étaient là, et certains.
1: Certains, ils étaient venus. Ceux qui étaient dans la suite de Bauge, c'est ceux qui étaient là. Mais c'est là qu'ils ont reçu l'invitation. Parce qu'ils n'avaient pas besoin. Donc, quand c'est une question où l'intérêt politique est à Bohabiko, à Bonaké population, ils ne sont pas venus. Mais le gouverneur a organisé ça pour comprendre. Et vous comprendrez que depuis les échos positifs, on a tout avec, par exemple, les renforcements de la MONUSCO pour, et même le déploiement, selon le chef d'état-major, vous étiez là, le chef d'état-major lui-même a dit qu'on va déployer des militaires pour venir appuyer. Donc, c'est ces initiatives-là.
5: Pourtant, du coup, là, où donc, depuis les Nini, le Kouaka Forum jusqu'à aujourd'hui,
1: non,
5: on continue de tuer dans les Bapéré et un peu partout.
1: Oui. Mm. Mais là, je vous dis, lui, il est gouverneur. Ok, il a fait un plaidoyer, il a amené la logique et à renforcer parce qu'on a compris qu'il y a un problème d'effectif qu'il faut renforcer. Et vous étiez là, vous avez appris ce que le chef, sous-chef d'état-major il a dit. Donc, ça c'est d'un. Et puis de deux, la configuration, ou bien histoire, il y a EDF. Tout le monde est unanime aujourd'hui que Haïko quitte, on va se réveiller s'il n'y a pas des énergies ou des stratégies globales, il y a implication à Batiote qu'on peut dire le gouverneur, il a ça dans la mission. Et d'ailleurs, moi je peux vous rappeler, si vous pouvez me trouver l'écho, quand le président Tshisekedi présentait la nomination du général Somme, il lui avait dit pour telle mission et pour telle mission. Donc, ce n'est pas qu'il n'est pas. L'histoire des ZDF, ça date de 2000. Depuis, mais la récente ici, 2013-2010,
5: je ne sais pas,
1: oui, c'est très loin. Mais c'est depuis 2005, il n'était pas encore là. Mais il lui fait des efforts. Mais il faut être ingrat de ne pas reconnaître. Quand le gouverneur venait, les EDF n'étaient pas ici dans cette forêt avant qu'il ne soit là.
5: Mais les rayons des nuisances.
1: Parlons d'abord de ça. Parlons de ça. Quand le gouverneur était nommé, les EDF étaient encore ici à Mayangos, non? Ah oui, c'était presque tous les jours, non? Mais aujourd'hui, on commence à écouter, ils sont où? Parlons d'abord de ça. Quand le gouverneur était nommé, les EDF étaient encore ici à Mayangos, non? Ah oui, c'était presque tous les jours, non? Mais aujourd'hui, on commence à écouter, ils sont où? C'est... Il est victime de sa bonne foi. Parce que, par exemple, il y a une province comme la nôtre, il n'y a qu'en difficulté, donc aussi le chef lié est en difficulté. C'est où?
5: Bon.
1: C'est Bukavu, le Sud Kivu.
5: Le Sud Kivu.
1: Mais quand vous suivez les actualités de Sud Kivu, on vous parle de quoi souvent? C'est la gestion des déplacés qui pose problème aujourd'hui. Mais nous, alors que nous sommes dans la gestion, il y a question EDF. Nous sommes dans la gestion, il y a M23 qui est une menace à la porte de Lubero. Et tout cela, le gouverneur s'implique. Et moi, je connais à quel pourcentage il ne dort même pas ce qu'il réalise pour que tout le monde tout quoi.
5: Alors, deuxième question.
6: Oui,
5: allez-y, Trésor
6: Capitaine. Les travaux de modernisation de l'aéroport de Benimavivi, est-ce qu'ils sont suspendus ou bien comment? Et quelle relation aujourd'hui le numéro 1 de la province a-t-il avec la société SSV? Il se peut qu'il y ait une sorte de compréhension, de confusion autour peut-être du partage d'argent, des intérêts. Quel commentaire vous avez
1: pour ça? Je vais seulement vous surprendre négativement. Le SSV a un contrat avec, pas avec le gouverneur, mais avec la province. Et quand il s'agit de la province, je ne réponds pas. Parce que je ne connais pas les clauses qui existent là-bas.
5: Merci.
1: Et je ne sais pas répondre à la place peut-être du ministre ou du coordonnateur en charge de la communication. Mais moi, je parle de ce qui touche sur la personne du gouverneur. Mais ce qui touche la gestion, qui est une situation où le gouvernement provincial a des réponses à toutes ces questions, je ne peux pas venir ici sous peine de commettre des infractions.

0: 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On est en train de donner les éléments pour montrer que le gouverneur est comme Tumbaya. On a ça, mais bon, on a besoin.
1: Mais moi, je vais aller avec vous à mode de questions. La mode de questions comme vous. Moi, je vous ai dit ici que, what what, wakati walisema, bwana Somo Kakule Evariste anakuwa gavana. 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La question qu'il faut poser kwa wa député nao wenye walikuwa ka d'accord, wenye walikuwa ka wakia kitena ma vacances parlementaires, mais le gouverneur a travaillé de manière que wa antipata ma conditions za kukia tena ma vacances parlementaires. Qu'est-ce qui change que aujourd'hui basse me ville, une question pour Bolise, parce que moi je me pose aussi la question ya ile quand le gouverneur pose des actions. Je reviens aux questions, par exemple, Moya, yenye wanasema, eh, monsieur Jacques,
0: oui,
1: wanasema, par exemple, j'ai ma suspension, y a ma circulation, y a véhicule hors norme. Baro est officiel, il a tout à Kinshasa, les deux gouvernements, Rwanda, et Uganda plutôt, na
0: Congo,
1: Congo, wanakamata, wanasema, non, ma véhicule hors norme, hazita circuler. Je vais vous surprendre que même on avait donné au gouverneur une semaine que le magari s'est circulé tel. Parce qu'il a été adjoint de faire exécuter les ma mesures. Il y a l'été comme une semaine, connaissant ce frère, à Kawapatia 30 jours. Après 30 jours, à Kawapatia moratoire, il y a 10 jours. Nimina toka wapi Kinshasa. Le député mwenye alipasha enda omba Kinshasa ke i moratoire yenye mulipana kwa gouverneur a exécuter ikuwe prolongé, mais il vient demander au gouverneur militaire que a je peux dire a contredire hiérarchie yake. Et vous savez, dans l'armée, quand on lui vous donne l'ordre à exécuter, refus d'exécution d'ordre, donc c'est quelqu'un mwenye iko na lomba gouverneur ouende mu prison. Demander à un militaire de ne pas exécuter l'ordre de sa hiérarchie, c'est-à-dire vous lui demandez d'aller en dolo. Donc ce que Mbindoulé était en train de dire là, il était en train de dire, monsieur Somo Kakule Evariste, qu'il prétend être son frère, mon cher ouende ndolo, achati mabitu, biendele vitu vile. Donc, le problème haiko il. Parce que vous pouvez parler de Mbindoulé aujourd'hui, il demande aussi Shangale qu'il y a un consortium de députés van à réunir. Vous voyez Mbindoulé, ce n'est pas le problème Mbindoulé. Et c'est là que vous allez comprendre qu'il y a un problème, il y a des politiciens. Mais il y a waza, va changer à confondre que Somo Kakule Evariste, il a peut-être les goûts et maintenant il veut ôter les galons et devenir challenger. Il n'a pas question d'être leadership, des leaders. Parce que être député comme mandat à 5 ans, être général, c'est toute sa vie. À un général, il n'y a pas de mbouzi yako kukili yaki, si il a décidé d'aller. Ni n'y a pas de cotisation, c'est même une cotisation. La République lui doit des honneurs. Que vous serez, que ça doit être, ça, nous sommes tous ça, on a un intérêt des généraux. Donc il ne vous doit rien. Vous on a mouchouki à tout bourre et tout yvi tout. Parce que, hein, on a estimé que il connaît dans ma mission zéné, va député, nous venons d'accouler molard peut-être. Et les gens pour considérer que ça devient un problème. Quand la haute hiérarchie pense que cette question ici, c'est Somo qui peut traiter ça. Et d'autres disent bon, à l'époque c'est nous qui nous tapions d'être des experts.
0: Donc vous voulez dire que il est nani Gisi gouverneur va le Mutuma Kampala. Date de négociation, il a créé jalousie parce qu'il a été parmi les experts.
1: On se pose la question si c'est pas ça.
0: Oui, non, je voulais parce que avec cette révélation, il a onesha kama kunakuwa shida parce que le gouverneur alenda Kampala, watu akasema amefungiwa Kinshasa, una hizi ces informations là qui étaient fausses.
1: Wanani walikuwa nasema amefungiwa. Sasa nakumbuka watu walisema
0: parce que non, il a été retenu. Bon, par après on apprend que il est dans un secret, dans une mission officielle mais qui est limitée parce que on parle de la défense de

0: des nations, l'Ouganda et la RDC. Et ça passe à créer jalousie, bon Lamberto.
1: Tu dis poser ça, là, oui. Tu dis poser, là, oui, qu'il est question. Et c'est les questions. Parce qu'il y a des gens, il suffit, toi, de couler. Que Chatarudi n'a pas bon, il est à couler. Mien John, il est à UPDF. Mien John, il faille. Il va commencer à le faire. Et à des personnes pareilles, à des missions sérieuses de la République, avec Zikoubatiandan. Et quand il voit l'autre, par exemple, il parle, et c'est lui qui commence à dire, ah, où tu peux en aller à tout couler à point. Et je me pose la question, est-ce qu'il y a un problème? Puisque on a dit, c'est bon, parce que moi, je suis mon cher, tout comme mission, moi, il vit face foulard. Moi, je suis tout comme mission, il face foulard. Alors, quand il y a des missions où des gens qui disaient, moi, je suis expert en coopération régionale, et je maîtrise des questions pour avoir beaucoup de temps à gérer la province du Nord Kivu, donc moi, c'est moi qui suis là, je peux. Alors, quand ça devient autre chose, vous comprenez qu'on peut se poser des questions comme vous, et si ça ne peut pas créer aussi des problèmes. Parce que pour les politiciens, lui, quand il trouve que. Vous voyez, sa campagne n'a quoi, quoi. Ni Ninja Tusikia qui va député par la FAC. Et puis, je vais quand même faire une révélation. Ça, il est mis en la population, toi, je crois, Makine. Depuis, Nico, acteur, observateur, ou à ma cycle électoraux, autres, c'est tout, je parle du Grand Nord, là où j'assiste beaucoup ma élection et la politique. Depuis que tu as petit chaka, va député. Dans la plupart, ça va député, il y a des vacances parlementaires. Il n'y a jamais rapport. Tous ceux qui viennent vont créer des problèmes. Comme il va créer des problèmes avec le cadastre, il va créer une université fulane. Il va chambarder l'autorité académique. Comme il va créer des problèmes, il va créer des mairies. Il va créer des maires de la ville comme un cimetière. Comme il va créer des communes. Mais est-ce que ce sont ces questions-là? Je te l'ai dit, je te l'ai dit. Ce sont des questions qui sont traitées par les groupes de pression, les Clovis Moutchouva qui sont en train de faire ça. Et députés, dans le temps, ils sont les questions. Et on a comme l'impression que, on a fouillé un vrai débat, il y a Koubaoulisa. Parce que c'est la question Koubaoulisa. Vous venez demander, vous montez les jeunes gens de Fourbonon à gouverneur Yaen. Le gouverneur dit, Endatoumba, bon, le gouverneur, il poste éphémère, il n'a qu'un mandat de 15 jours. Le gouverneur au état de siège. Il va demander à 15 jours. Donc, il est 15 jours. On va député tout. On va député à Kouma Radio, Koutomboka, Tomboka. On va tout couler en influencer mon collègue. Il y a ça, mon cher. 15 jours, il va réussir. Vas-y, mais qui sont pour? Va catale. Vas-y, mais qui sont contre? Va étiquer. D'abord, il y a Aïcha. Il y a Kouma Radio. Vite, Aïcha. Tu as dit que quand on a quelqu'un qui pavane, pour qui il y a ce qui est pour gagner la population, comme si il y a des gens qui sont pour là-bas. Voilà. Parce que quelqu'un ne veut pas venir dire qu'il y a des gens qui changer la constitution.
0: On a
1: qui a bouté un four.
0: La loi référendaire est à toi.
1: Loi référendaire est à toi. Je ne parle même pas de ça.
0: Non, alors, c'est la procédure parce que la procédure est longue.
1: Moi, je ne parle pas de ça.
0: Ouais.
1: Alors que, on a un état de siège, il faut ici. État de siège. Tout le monde avait quitté pas. Parce qu'il y a une autre chose, Nyabajou. Si le général major Somo Kakule Evariste, Alitokaka, comme conseiller au ministère de la Défense, a fait une formation militaire Kananga pour devenir commando, pourquoi, s'il voulait l'administration, il devrait rester là-bas. Mais il se sent à l'aise dans l'armée et au front, il faut que j'insiste, et au front. Il faut demander à ses collègues, puis on a tout sécurisé à Moubaoulise. Dans tous les militaires, sont la sienne, nous avons maintenant les commandants tels qu'ils vont commander tel front. Ils sont contents. Alors, va écouter en population comme si le général Eva, il connaît, non, le général Eva est d'abord. Et Mbindoulé, ses collègues. Bon, j'apprends quelque chose, puis on a une réunion, contre les gouverneurs. On va faire le tout ma réunion, va tchonger les 14 jours, va se mettre tout, qui sont contre.
0: Merci Vesamberto. Mesdames, messieurs, tout na zungumuza bwana Mbeto. 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Aiko ni membre wa gouvernement provincial ni membre aussi de communication, mais tu nous poses question autour d'actualité. L'action Mbaki.
2: Mbeto, aiko membre wa gouvernement provincial, évidemment, on a pamba le général major Kakule Somo Evariste, nabaki a presque moi le même sens sur quoi na zungumzia. Comment expliquer que après la décision à gouverneur qu'on interdire ma box body kuna kuwa c'est presque tous les députés benye wana lamuka mbindule tunatoka kusikia hapa son point de vue sur taxe 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conventionnelle je crois si c'est 2016 et comment seulement on et puis pourtant parmi ces députés ils étaient là quand la taxe était là, ils sont partis, taxe était là. Comment expliquer que tout tourne autour du gouverneur sont pourtant la plupart de ces choses existaient après seulement décision qui a interdit de longs véhicules.
1: Non, d'accord, décevoir tout là. Ce sont les questions de Julie Zacheba, oui. Parce que je quand la mine assez ailleurs. Pourquoi? Ni pourquoi tout? Certains d'entre eux, ils quoi parlent. D'ailleurs, il y a presque même un mandat à vie. Elle est députée 2000, elle est députée presque ma triple, ouais. Triple brassard. Vous la comprenez? Il est vite, il est. Non, je ne dis pas qu'il est. Ouais. Mais il est vite, il parle. Mais il y a un seulement, Nani, épaulette rouge, Nani, magalot rouge. Avec des étoiles, deux inabonnés chacun les taxes n'avons pas. Est-ce que ça pose problème? Est-ce que ce n'est pas une frustration? Tu y vas, tout voilà j'ai créé, couaza. On a dû poser ma question. Il est ma question, mais l'action nous a posé question. Mais la congézé les questions. Va les va tout, bico parle depuis. Tuna sikia kake aéroport international ya Beni iko projet kopale. 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Kulishaka kuwa depo ya deuxième première pierre. Kulishaka kuwa depo ya troisième, quatrième pierre. Kulishaka kuwa autant de première pierre sur cet aéroport. Les députés hawa interpella ka même pas même ministre wa transport et communication. Hawa interpella ka même aucun gouverneur. Maintenant que il y a une dynamique locale, Yagusema, nous devons nous prendre en charge. Pas seulement sur le plan Yakuwezaku. Comme il y a un processus, il y a diplomatie, il y a président Tshisekedi Nyeko qui nous a amené vers la guerre. Profitons de cette occasion, tel comme l'aéroport à Tejisuku. Mais Habaya Sema qui a le problème. Mais ça, il n'a quoi, il n'a pas, tous les années, pourquoi le député, il n'a quoi problème? Et moi, je ne sais pas. Est-ce qu'il y a une taxe conjoncturelle? Est-ce que c'est provincial? Est-ce qu'il y a une taxe? Mais je souhaiterais que tu parles ma taxe quand je viendrai ici avec ma formation de fiscaliste. Tu parlais, Joabile. Mais là, on parle des taxes en général, les taxes à la porte, les impôts et taxes, les impôts. Des ETD, les impôts, ainsi de suite. On veut parler ça autrement. Mais pour aujourd'hui, moi aussi, je me pose la question contre vous. Pourquoi, vu qu'on parle de député, Hawaii Semia Kata, aéroport. Mais Léo Jou, il n'a pas de Semia, tout le monde a dit ah, va tout le monde va commerçant, mais il va aller dans la Sikou, il risque leur vie. Il va aller dans la Pandia Vol en TB, il va aller dans la Kigali, il va aller dans la Vol Wapi. Il prétend qu'on va pendre. Kubadanganya, alors que c'était une œuvre, il va le pas chasser, mon cher. Tout ça, il dit, attends, mon yé, qu'on a la caparcelle, ni tout kaoujiche, juste il borde tout soukoume, la tout est gouvernement dans les faits. Parce que au niveau de l'Itour, il y avait des problèmes entre les politiques et les gouverneurs, mais jamais ne parle pas contre le développement de l'Itour. Il parle des questions politiques. Maintenant, chez nous, les politiciens n'ont pas de marchandises à vendre. Banojichaka, soit question à EDF, mais question EDF, le gouverneur a mis sur la table que tout le monde le comprenne. Habakoukoui. Habakoukoui. Il parle juste à problème. Il y a ma M23. Donc, il faut faire ma zone économique spéciale, il faut faire ça. Il y a un forum économique spécial. Congo, RDC, Ouganda, à Butembo. Ces députés-là étaient invités. Ils ne sont pas venus. Question, ils ne sont pas venus. Et la question qu'on se pose avec vous, en quoi le gouverneur Somo Kakule Evariste fait fâcher ces gens-là? En quoi forum économique, si c'est ça, bon, prenons si c'est le problème des taxes, dans le forum économique, là on est en train de parler des échanges commerciaux entre les pays, tu as pité à Kamo, Hakuna député Warakoui, Hakuna député Watanakoui. Quand ils viennent, on va faire les baisers comment? Alors, bon, il y a une population à Sikiaka, il y a tout le monde dans Ganyako, ni c'est meilleur. Parce qu'aujourd'hui, aucun député ne sait pas dire que, ah, à la Kini depuis le camion, a vu que tu as circulé, tu as été là-bas, tu as l'air d'un temps pour faire toute la journée, mon Dieu. Tu as été dans un jour, ils ne disent pas ça. Ils condamnent autre chose, mais quand la solution est là, les gens se réveillent le matin, on a bouté, on a roudia, on a pêché dans ma camion, ils sont dans les normes, mais on a bouté dans la barre et qu'on fluide, la circulation qu'on fluide. Mais on ne parle de ça. Mais on veut faire montrer que les gouverneurs sont mokakoule. 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Alors moi je pense que le problème est autre, mais selon les intérêts des politiciens. Parce qu'on a 2018 et 2028 élections que quoi, tout à semi à ADF Nine. Ça a été mis à table et il y a des mécanismes. On a ce qu'il y a l'Ouganda et même les États-Unis. Vous avez appris, il n'a déjà condamné depuis le forum. Les États-Unis, c'est la première fois qu'il a condamné que vraiment il est massacré. En tout cas, ça doit cesser. Les États-Unis sont très formels. Hein. C'est par rapport. Moi, il est forum. Vous étiez là. Il y avait toute la représentation diplomatique à ma grand pays. La Belgique était représentée. Nani il quoi représenter ma Union européenne, ma chancellerie sont des échos. Mais nos députés, parce que pour eux, il n'y avait pas vite ya kufanya baise ya kudanganya mo population parle, ils ne sont pas venus. Et ils attendent maintenant pour venir ça quoi kutudanganya kesho. Na utasi après gouverneur utasi tena bali ya kuya, utasi kuisdere kusha kwa tena problème. Oh nani bo fulani anapenda mtu wake njoo kwa secrétaire général académie. Il crée des problèmes. Oh, bon, hôpital fulani, ou bien centre de santé fulani, bacha créer problème. Ces histoires doivent cesser. On doit voir des députés venir qu'on a vision, il y a population.
2: Évidemment que si on a un développement, il y a à un certain moment, à pas quelques temps, le gouverneur a les suspendre trésor. J'ai renchéri un peu question il y a trésor Kapepela a les suspendre certains projets. Il y a développement, il qu'on a ces managing Bilalo et consorts et après on a relancé. Comment expliquer les revirements? Est-ce qu'on est sous pression après ma déclaration société civile, le fait qu'elle consort, ou on a cédé, ou comment on a expliqué les revirements?
1: Bon, moi, je ne vois pas que le gouverneur allait revirer. Je veux aller dans ton propre vocabulaire. Le gouverneur a suspendu. Seigneur Nassem, Seigneur François Nassem, suspendre, c'est-à-dire quoi? Les raisons qui ont amené à suspendre, c'est que quoi résolu? Ça va amener à coup relancé. D'abord, un. De deux, j'ai lu, comme toi, la position de la société civile. Je n'ai pas vu une menace contre le gouverneur. Mais plutôt, ils ont sollicité auprès du gouverneur des assises na que le gouvernement, gouverneur assis suspendre, à y relancer. J'ai vu aussi une autre correspondance de certains opérateurs économiques. Je ne parle pas de la FEC, hein? Je suis très précis. De certains opérateurs économiques. Nous sommes prêts, nous soutenons le développement et nous demandons à son excellence de nous recevoir pour que tout honne, comme tout naweza, qu'il y a question de développement, nous relancer parce qu'il faut évoluer. Et le gouverneur, dans cette interview qu'il nous fait, ça, oui, j'ai suivi les mémoires m'ont été adressés en tant que père. Je dois dire quoi? Je dis ayez vos apaisements. Je suis en mission. quand je serai là, on va asseoir. Les projets de développement vont continuer. Je ne vois pas qui. Et les termes-là, quand vous dites le gouverneur se sent menacé, ces termes-là, Ndjoya Mubaya, qui est ici, avec quel pouvoir, peut menacer un général-major? Peut-être que c'est ce que je veux dire. Un général-major, ou t'as menacé, ou qu'on anime. Encore gouverneur, il est gouverneur général-major. Et puis je vais encore vous dire une chose. Si on ne voit pas les choses un peu mal. Le gouverneur ici, il peut même cesser d'être gouverneur civil, avec des fonctions civiles. Mais il peut revenir gouverneur avec des fonctions militaires. Parce qu'il peut, on peut dire, bon, l'état de siège est Inaïcha. On nomme les gens qui... on nomme les gens qui ont déjà vu que quoi gouverner. Parce qu'il y a des gens qui sont assis à qui gouvernera. C'est qu'on a assis à gouverneur. Vous comprenez qu'il a les soucis de lui avoir arraché les morceaux sur la reine, comme si c'est Eva Somme qui lui avait demandé, qui avait demandé qu'il ne soit plus, qu'il arrête d'être gouverneur. Alors, on peut lui demander, monsieur, tu reviens. Tu deviens qui? Autorité civile. Mais on dit pour des raisons, Somme, Yachafa, Venaïvi, Tunamfanya, commandant 34e région militaire. Il revient encore gouverneur de cette province, Mukate, à ma fonction militaire. Ce n'est pas comme les autres gouverneurs, oui, Bagasema. Et bon, quasi naïcha, anda tafta kaparse le kataujisha na nini joa tafta gisa fanye campagne tena ya kukwa député. Mais lui, gouverneur naïcha papa, là, sa brigade est là, il attend. Et il peut revenir sur autre chose. Alors, ce n'est pas quelqu'un avec qui il faut continuer à jouer. Parce qu'on est à Koumouan, on sait bon, il n'est plus gouverneur, mais il est commandant région militaire. Ou bien il est commandant zone de défense. Ou bien il devient chef d'état-major. Bon, oui, on t'a dans mon match. Après avoir vilipendé,
0: Huitengi. Voilà.
1: Oui, alors, donc, oui. Il y a des choses de retenir. Il n'y a pas tout à pas chaque fois. Quand vous parlez de quelqu'un, il n'est pas comme moi. Bon, au moins, tu as mis en place. Mais lui, il ne reviendra jamais. Donc, on a pu garder sa bourre.
0: Voilà. Alors, Vincent Berton, je ne sais pas si. Les confrères d'autres questions, mais il y a un adage là, dit que ni n'est prophète chez soi. On peut dire que, parce que la pression populaire, Vincent Umberto, contrairement à Costa Andima, mon général, et contrairement également à Fait Tchirmoi, on sent qu'il y a une grande différence. La pression semble être dans l'opinion. Vincent Umberto, vous êtes un homme informé. La pression entre l'opinion, j'ai suivi d'ailleurs, il y a un élément là que je voulais faire suivre. C'est le deuxième élément. Est-ce qu'il est prêt, Christian? Christian, est-ce que l'élément est prêt? Parce que vous sentez qu'il y a vraiment une campagne très forte autour de ça, comparément à d'autres gouvernés, parce que Evan n'est pas le premier, il est le troisième, après Ndima et Chirimwami.
1: Bon, c'est qu'il faut savoir que cette question, pourquoi cette question, cette pression? Premièrement, d'ailleurs, moi, un jour, il disait, d'ailleurs, je ne sais même pas comment m'appelle gouverneur, avec presque des territoires ici. D'abord, je me mets un territoire et demi, puis c'est l'autre territoire, la moitié est occupée. Et les gens font comme si le gouverneur gère, comme les autres gouverneurs, l'ensemble de la province du Nord Kivu. Si ce n'était pas son génie créateur, je ne sais pas ce qui est en Kama province, Ngelkwa, Ikoaye, c'est parce que seulement Moutoumouigné, il a des visions, Yambali. Maintenant, est-ce que c'est parce que certains ont étudié avec lui et dans le monde académique, il ne pouvait jamais le rivaliser, même sur des questions scientifiques? Même aujourd'hui, il y a des députés, scientifiquement, on a touché à Magalos, à général, on a touché à Mengine, Magalos, à député, on a couillé à pas, tu es professeur, docteur, tu es, je ne sais pas, un an, on parle des questions, c'est la science.
0: La science.
1: Allez trouver qu'il n'est même pas celui-là. Il faut un peu discuter avec lui la science pour comprendre que vous êtes avec déjà. Il a étudié avec certaines personnes qui, en tout cas, à la limite, il a même des collègues ici, Vigné, Vanajoua, Moïle Kichwa Moukonini. Alors, et si au bout d'une année, il y a Koukoua Pembeni, il y a le président de la République, il trouve qu'il peut s'appuyer sur lui, sur telle ou telle autre question. Je pense que mina rudi ya njo ku une phrase ou une parole qu'un ancien gouverneur avait dit sur le Grand Nord. Il dit le Grand Nord, les gens sont spécialistes. Quand ils vous voient, on a évolué, ils ne savent jamais vous aider à évoluer. Quand vous évoluez, de vos propres mots, on m'en a ouvert yo yo. Mais quand vous évoluez, ils sont prêts à mettre tout ça pour vous redescendre. Il y a un gouverneur qui a déjà dit ça. Jamais, quand vous faites vos histoires et vos perses, ils ne vous accompagnent pas. Peut-être c'est que je suis en train de penser qu'il avait raison. Parce que aujourd'hui, par exemple, si vous avez quelqu'un qui peut souffler dans l'oreille du président de la République, les gens se devraient se liguer, non? Dire, ah, mon cher, il vient encore ici. Quoi, wakati, je vais te soutenir. Mais vous trouvez tous ces gens-là, mon thème à l'écoute, c'est aller biso ma point. Aller biso ma point, ma frère. A vous a député, a vous a peu candidat, ni conseil commun, a vous a répété. Donc il est là. Ouais. Donc, je suis d'accord avec toi, peut-être, on est nulle part, prophète que ce soit. Parce que moi, je sais que si vous allez à Kindu, là où il y a les Kalouama, c'est là-bas les gens les réclament. Qui, en tout cas, ils ont toujours demandé qu'on les ramène là-bas. Je vais vous donner d'abord une autre révélation. Dans une des missions tenues dans une radio, peut-être vous n'avez pas suivi ça, à Kindu, il y a un député le mieux élu à Kindu, Alisema Kaivi, Kindu Kule. Aseme, moi, politicien, compris les matata, les nani, Aseme, une personne ne peut me gagner. Sauf, à l'époque, le colonel Eva Som. C'est celui-là qui peut me gagner dans les urnes ici à Kindu. Mais il kweba matat, tout le monde, personne ne peut me gagner. Ça montre le respect et la considération que Yebengi Nevi Konayo, Yenishi Hatuna Novere Mututu.
0: Merci, Vincent.
1: Quand il est allé, les gens qui sont partis en mission vers Gemena, Bondo, là où les Ignelo, là-bas. On vous dit qu'il y a des gens, on a Utana Tubatoto. Des enfants dont les parents pour qu'on a dit c'est vrai parce qu'elle qui misait à Oujan puis c'est Oujan elle voulait qu'on attaque Mata vraiment la capitale. Les gens qui disent à Kouye Kouetou à Lubumbashi ne parlons pas, mais il y a qui ici où les gens ont cette culture. Il y a Kusema que kunyangula mutu mwesha se achafika ku niveau hivi omwe tumsaidie tumkokote sasa shuki malheureusement un militaire hawezi weza kumshukisha parce il est déjà général à vie.
0: Voilà, Vincent Berto, il y a une autre question. Je sais que mes confrères préparent aussi d'autres questions. Iko question ya Balisema, on a suivi même ça dans certaines émissions que bamvula oro hapa makote gani. Ça se dit, n'est-ce pas, Kawango?
3: Oui, oui, les minéraux.
0: Les minéraux, on parle qui est comme Aoro, comme Wapi, à côté de Kilia. Et puis, on dit que Boyko Vita entre cadastre, comme Nini, cadastre minier, la musée. Est-ce qu'on a eu l'information, bon homme?
1: Quelle révélation, mon cher?
0: Je crois bien. Trésor aussi. Oui, on peut avoir des thèmes peut-être plus juste et qu'on approprié.
1: Ah bon?
0: Parce que,
4: oui. On a sûrement au secteur de Rinzuri, ou quelque part, à découvrir un carré minier et que ces députés-là de Boutembo, c'est lui le numéro 1 du cadastre minier, je crois. Alors, il y a un peu de temps, il y a un peu de temps, l'autorité provinciale, il y a un peu de temps, il y a un peu de temps.
1: Je vous informe.
4: Et c'est ainsi que il y a un peu de temps.
1: Je vous informe. Je vous dis que le gouverneur, Somo Kakou Levariste, demandez aux gens qui voyagent. À Kindu, c'est un notable de son nom. Il a là-bas tout ce qu'il faut pour sa survie. Et or, il y en a tout cas qu'à couler, qui nous, ma maniema, il y a couler. Si lui, il avait ma vision, il y a ma vie, ma or, couler, il y a fait des dizaines d'années en école, c'est là où il pouvait être dans ses histoires. Mais il n'y a jamais mis son nez. Parce que, même si vous lisez ma certains journaux, parce que c'est peut-être pas tout, tout chaque bakia kusoma tout ma bongo, à un certain moment, nos amis ou nos élus sont habitués à nous faire consommer. Si vous allez dans beaucoup de journaux, ça y a ma CICR. Quand on veut parler du bien sur notre armée, la plupart il y a photo, il y en a quoi qu'à parler, c'est la photo de la 31e brigade du général Eva. Quand on veut parler de la discipline, quand on veut parler de, si ce n'est pas sa photo du général Eva, c'est la photo de l'armée que lui il a formée. Alors, c'est pourquoi les gens qui disent par exemple que le gouverneur ne soutient pas le Ouazalène. Le gouverneur vient de créer, il s'est bâti pour tout le centre IAP. Pour demander aux Zalendo, Agnaleki, venez vous former ici pour montrer l'amour qu'il a. Pourquoi? Parce que quand vous suivez les propos de certains, de presque de tous les accords, on assimile aux Zalendo et d'autres personnes à des groupes armés. Et souvent, il y a toujours des clauses à Kusema. Les groupes armés, ce sont des groupes qu'il faut neutraliser. C'est-à-dire, dans les accords, si on dit on neutralise, les amis, et vous êtes seulement de demander à nos enfants de ne pas aller faire la formation militaire pour devenir des vrais militaires. Et vous voulez seulement les garder, moi, il est nani statué, ni haïna identité. C'est-à-dire, vous êtes en train d'amener nos enfants demain à ce qu'on les pourchasse au même titre que les FDLR, au même titre que les EDF. Pourtant, on dit quand ils vont dans les centres, voilà, tout comme qu'on a statué armé, ce qui gagne.
0: C'est la population.
1: C'est la population qui gagne. Maintenant, vous laissez que les gens continuent à traîner. Au lieu de vous dire, non, tout profiter de l'occasion. Et vous trompez aux gens que nous vous aimons. Nous souhaitons que vous restiez là-bas en train de protéger. Aujourd'hui, il n'y a pas la guerre. Quand il n'y a pas la guerre partout, il y a ça seulement qu'à coucou trêve. Attends, il craint, il ira. Maramona, si il y a un ingénieur, si comme il n'y a pas trêve, quand on dit nos militaires, nos allènes, c'est l'occasion. Alors, il se trique là. Vous pensez que il centre Ingeliku à Rutshuru, ou bien Masisi, comme il y a un afflux en Gabatungap. Mais tout ça, comme notre politique, il n'y a quoi à tout koukoro gavit, il faut voir rouge là où il y a blanc, blanc là où il y a noir, noir, il y a confusion. Parce que c'est seulement sur ces pédales là, il y a confusion, sur cette pédale il y a confusion, population. Il n'a quoi que ça comme Michael. Alors, à un certain moment, moi, je me suis dit, à cause que les gouverneurs, ils ne communiquent pas assez. Ou les généraux, si je peux parler de gouverneur, il a quand même des gens pour communiquer pour lui. Mais moi, je dis, peut-être les généraux ne communiquent pas assez.
0: Mais comment
1: nous, je dis les généraux.
0: Okay.
1: Il est militaire, les militaires, l'armée, c'est il est muette. Alors, nous avons pensé que nous qui pensons, ou qui savons certaines vérités, certaines réalités, il ne faut plus qu'on continue à se taire face à ma songe, Jésus commenté de toutes pièces. Parce que nulle part, depuis qu'aujourd'hui il est dans l'armée, il y a ce qu'il y a qu'à le détourner à Nani,
0: Rassure
1: à Yaba Soda. Il y a ce qu'il y a qu'à le détourner Franck à Yaba Soda. Il y a ce qu'il y a nulle part, il y a ce qu'il y a n'a pas tant ma dotation. Il y a 20 millions de dollars à gérer pour sa brigade. Nulle part. Atakuyanjo, Kuingia Mabitu, on parle de ça. Alors, moi, je pense que il est vite, il y a le général veut s'enrichir, non. Il a déjà juré de servir le pays sous les drapeaux.
0: Ouais.
1: Et c'est là sa carrière. Il mène une mission que la haute hiérarchie allait partir dans le cadre de l'état de siège. Et le moment voulu, si ça ne sera pas la volonté des députés, comme ils le veulent, comme ils vont se réunir demain pour ça, si ça sera de leur volonté que vous voyez à toi qui parle, en tout cas, libre à eux parce qu'il a d'autres charges qui l'attendent. Nous avons maintenant il y a des centres de commando là où on a besoin de lui. Il ne sait plus aller superviser ma formation à ma commando, mais il n'y a plus qu'au pourtant, c'est lui le formateur principal, elle est magnétique du coup. Alors donc, que les gens aient...
0: Nous sommes presque à la fin de l'émission, on va qu'il y a trois bonnes minutes, peut-être Kawa, la dernière question KPP là, et puis un message qui est mon Humberto Tapatia, oui, Trésor.
3: Oui, Kawa, moi je pars sur cet adage populaire qui dit qu'il n'y a pas de fumée sa feu. Député à Bézé Lamouka, tout y vit, banasema, je suis à Iko bien. C'est qu'il y a quelque chose qui est caché, qui a au peine de déterrer. à part cet homme de l'IDPS qu'on a quoi honorable Carly Ville il y a pas longtemps à les autres qu'on est chacun écouté au Franga Zenye oui gouverneur au Nord Kivu na Ituri bi qu'on a géré dans l'opacité notamment Kwanza par la Kabambi au Nord Kivu haiko tout jour à l'écoute quand à l'imaliser à renouveler un opérateur économique on a tout qu'à parler on a de dire après on est dans Kampala où il y a une redevabilité il prend des selfies avec des commerçants de Butembo il vient alors que ça brûle chez lui ici il ne veut pas éclairer sur certaines questions sa cible de sa province les gens sont dans la rue nombreux disaient même que ça valait la peine vous pensez que cet acharnement c'est toujours une mauvaise foi, réellement.
1: Bon, moi je pense vous aussi, il fallait vous éclaircir question Yako. Parce que quand vous parlez dans les généralités, les gens sont. Il y a une campagne de médiation, je ne sais pas, le gouverneur Carly a dit. Moi je me dis, les députés sont compétents en matière de contrôle. Le contrôle sous-attend aussi d'audit. Si vous vous êtes enseignant, nous sommes des financiers. Okona muto anasema seme mwizi ule. Donc vous êtes aussi voleur parce qu'on a mené mwizi à kamate ma précaution Jacques Kimbi. Mais mwizi banambana katu ki uli banambana. Si vous vous êtes informé qu'il y a de l'argent de gauche à droite et que j'irai dans l'opacité. Et puis tu vas les citer c'est sur radio. S'il faut qu'enjoy les commissions, par exemple, parlementaires, on a dit, mon cher, commission, allons voir ça. Mais quand vous devez le dire et vous prétendez avoir des preuves, moi, je pense que c'est à mon avis, haïko, vraiment, c'est aller dans le populisme. Parce que moi, ici, si je vais instruire un dossier, par exemple, il y a contrôle financier. Je sais là où commencer. Je ne peux pas venir dans le média. Nous, on lise à Kikuni, mais nous, on finance. Les auditeurs, quand ils viennent, on a tout, on a si on a déjà, paf, on a quoi, c'est ma chaise, je peux me mettre sur ta chaise. Mais avant, on a déjà, ça vous a mon comptable, mon vite, on a déjà, ma carnet, il commence. Mais quand quelqu'un commence à créer pour radio, ça, c'est le populisme. Il n'y a pas d'autre mot que ça. Si quelqu'un, on a ta fait à Koufa Ville, il y a eu populisme. Il n'y a pas chakouya à Naend. Parce qu'il fait faire des échos à ça. Et moi, je vous pose la question. Pourquoi? Bon, supposons qu'ils ont raison. Supposons, prenons l'hypothèse, ils ont raison. C'est seulement aujourd'hui parce qu'il y a les projets de développement pour lesquels, et quand ils étaient gouverneurs, en posant des pierres, premières pierres, que ça devient problème. Voilà. Bon, quand il était là, certaines taxes étaient aussi perçues. Il était là. Donc, il dit, il faut qu'il nous dise, c'est bon, mais c'est quoi, gouverneur, cette taxe fulani, il voit qu'on a les piwa, tu vois, on ne fait qu'à Ivi. Parce que lui, au moins, il est bien, parce qu'au moins, il est passé par là. Mais quand il doit aller dire des choses là-bas, parce qu'il comprend que facilement, on peut lui dire, mais toi, tu étais quand même là. Bon, on a Ivi. Et il pense que c'est voilà, un problème.
0: Merci. On est à la fin de l'émission de Samberto. Peut-être la dernière question pour Trésor. Et puis, Mumberto va donner justement un dernier message à tous nos auditeurs de Bénéville et Bénéterritoire de Butembo de Lubero qui sont en train de relayer cet entretien, ce magazine spécial Vessa Mumberto qui parle effectivement de porter au bout, de répondre à toutes les questions possibles, n'est-ce pas, de l'opinion.
4: Voilà. Et les différents projets de développement des Zikuna Faniwa, ça s'est fait plus dans la ville de Butembo. Est-ce que c'est peut-être parce que lui, il est originaire du territoire de Lubero, la ville de Butembo, que des ponts sont en train d'être construits chaque jour et des rues sont asphaltées là-bas. Mais dans la ville de Beni, on ne sent presque rien et pourtant c'est là où il est. Est-ce qu'il y a quelque chose, peut-être parce qu'il est de Butembo, de Lubero? Et aussi, il y a une route qui est en train d'être modernisée au quartier Bouikene. Et c'est cette avenue qui part, je crois, du Mouzoulé jusqu'à dans le quartier Bouikene, à l'intérieur là-bas. Est-ce que c'était une route prioritaire ou bien peut-être parce que ça conduit tout droit chez lui?
1: Bon, Je vais répondre à revenir d'abord sur une question que Okawa a posée, que je n'ai pas, auquel je n'ai pas répondu. Je ne sais pas si je peux me rappeler, malheureusement, il vient encore de. Je vais revenir. Bon, c'est quand même contradictoire dans ta question et en suivant le cheminement du débat. Vous dites qu'il y a des problèmes dans la gestion de l'argent pour le développement. Et vous dites encore qu'il y a des ponts qui sont en train d'être construits.
4: Dans la ville de
1: Lubero. Je parle.
4: Le territoire de Lubero.
1: Oui. Je vais aider le territoire de Lubero.
4: Avec vous, la société Camus.
1: Je me dis. Maintenant, moi, je me pose la question. Et c'est là où je dis que nous sommes toujours des personnes où nous devons aussi nous interroger. Est-ce que construire un pont à Butembo, Beni Père. Bon. Si Beni Père. Je vous pose la question. Si Beni Père, parce qu'on construit un pont à Lubero, que dira Rutshuru alors? Que dira Masisi? Que dira Walikale? Parce qu'il n'est pas le gouverneur de Masisi de Walikale. Que dira les autres? Je vous pose la question. Ou Walikale, que dira Walikale? Et en tant que journaliste, moi je suis vous appeler à ne pas tomber dans les jeux des ennemis. Il faut, dans une émission comme ça, il ne faut pas aller dans les généralisations des politiciens. Il faut venir, par exemple, avec des statistiques, dire, à Butembo, construit les ports tel. Mais à Benicio, construit tel port.
0: Il y a l'aéroport.
1: Est-ce que vous savez que l'aéroport représente combien de ponts, si on peut estimer ça en termes de ponts, en ville de Beni? Si on peut seulement prendre l'aéroport, les gens qui sont là-bas, qui comptent 50, 60, 100 camions de moellons et zindaka couler par jour. Si c'était des avenues à grandir, si c'était des ponts à jeter, ça serait déjà combien de ponts aujourd'hui? Ah ben, ça c'est déjà une compensation, une hawezi, c'est ma ville. Et puis, lorsque nous sommes, on dit que le Grand Nord c'est un territoire en prédomination d'une seule ethnie. Et que lorsque, s'il le voit qu'on des zones comme celle-ci, tout est à quoi on a vu que c'est marqué, quand quelque chose est fait à Butembo, ce n'est pas fait à Beni. Les gens nous prennent pour qui? Les gens nous prennent pour qui? Ici, la ville qui reçoit maintenant beaucoup de gens et qu'ils comprennent que vous, trésor Kapepela, vous êtes haïri. Parce que Butembo, je ne veux pas parler de quelqu'un qui n'est pas là. Je parle de vous parce que c'est vous qui êtes là. Je veux parler de quelqu'un.
4: Bon, c'est la question de la rue.
1: Supposer. Puis la rue, nous devons aussi l'orienter.
0: On a la conclusion de Samberto parce que
1: donc, moi, je pense que
0: nous sommes à la fin de
1: le développement
0: maintenant, est 30, global. 35, oui.
1: Le développement est global. Ok. Ça veut dire que si un pont est fait à Lubero, l'autre est fait à Moussienene, l'autre est fait à Maboya,
0: à
1: Mutuanga, l'autre fait à Wicha, et on fait l'aéroport. Ouais. On fait l'aéroport. C'est l'ensemble de ça qu'on va appeler le développement. La population a gagné, puis c'est gare dans tout à coup, il n'a fait sans problème, la pité à Nobi, il n'a fait sans problème. Et il faut dire à la population, on touche ma fikir, que Butembo et Beni ni Moya, parce qu'il y a des cas coulés là-bas et des cas coulés ici. Et si on fait quelque chose là-bas, nous risquons d'être comme l'histoire de l'enfant prodigue. Qui, quand il a vu qu'on fait la fête pour son frère, il y a le quoi retrouver, en restaurant, il a dit pourquoi on a fait ça? La famille reste la famille. Lorsqu'on est ici, on est d'abord dans la nation congolaise. Nous ne sommes pas une communauté fragmentée. Parce que les gens de Butembo qui construisent ici, donc on peut les dire pourquoi ils viennent construire des maisons ici au lieu de construire à Butembo.
0: Nous sommes un peuple.
1: Alors nous sommes un peuple. On doit avoir une vision globale du développement. Alors moi je voulais conclure en disant ceci. Les personnes ou les politiciens qui sont en train de penser que les généraux-majors Somkakoul et Evariste est en train de jeter les ponts, je leur seulement dit qu'ils les jettent pour leur faciliter pendant la campagne. parce que lui ne sera pas candidat. Ce sont eux qui vont à Sayo, à Kouka, là-bas, et ils ont maintenant des problèmes. Ils doivent s'approprier ces développements. D'aider. Ils doivent aussi éviter de faire montrer à la population que Vanakuya Katou, que l'État a un problème, c'était à l'État que solution. Vanakuya Katou, oh, Koradio Mungano, le directeur, il faut que Moutoche, oh, fasse Fulani, oh, non, non. Bakouye, d'accord, quel est ton rapport? Moi, je pensais que Balipa Chagas, ah, donc, moi, il contexte, moi, je suis Bilal, je suis naïve, je suis au ministère, je suis à Kinshasa, je suis allé à Bilal, je suis allé à Bilal, je suis allé à Bilal. Mais bien évidemment, c'est ce qui crée problème. Donc ça, ça montre que nous avons d'autres appellations qu'on peut nous donner dans Zahiko Zamzour. Alors, nous pensons que les gens doivent avoir l'apaisement. Le gouverneur Somo, c'est déjà un patrimoine actuellement militaire pour la RDC. Il n'est pas patrimoine militaire pour la ville de Beni et Butembo. C'est un patrimoine et mondial même, et même régional, parce qu'aujourd'hui, son expertise économique, chacun, il est en train de faire des choses. Et ces gens doivent retenir. Si aujourd'hui, les gens ils commencent à venir à vacances parlementaires, c'est parce qu'il y a un homme qui a cru que Beni Boutembo ne tombera jamais. S'il n'avait pas cru à ça, ces gens-là ne reviendraient jamais ici. Si on a cru à l'EOI, kukia tena kuleta mafujo huku nilizo kukia kufa kampanye kukia kunani waneza kia salimia mabaze mafamie zavo c'est parce qu'il y a un homme qui a cru qu'il est possible. Il était seul face au destin, mais Mungu alisaidia avec ténacité yake avec ce qu'il a fait. Donc nous demandons l'accompagnement de tout le monde et nous pensons que nous devons quitter la politique parce que nous sommes dans une configuration, il y a plus de 450 tribus. Il n'y a que nous qui réglons des choses sur la voie des hommes. C'est le Gano, quand vous allez partout, c'est ici où les gens viennent régler des choses sur la voie des hommes. Nous avons des structures sociales. Il y a la société civile. Il y a ce qu'on appelle les Kianda. Il y a la FEC. Il y a le Véché, il y a beaucoup de structures, il y a le mouvement citoyen, il y a tout. Le gouvernement n'est pas fermé. Pourquoi si les gens voient que ceci ne va pas, ceci ne, ou qu'ils pensent, parce que vous pouvez penser, quand on vous donne des explications, vous trouvez que le comment ça passe. Il y a le quoi, c'est le gouverneur qui avait suspendu ma trafic et ma camion. Lorsqu'il est informé que ce n'est pas le gouverneur, c'est plutôt un gouvernement où lui-même il était en train d'exécuter les décisions. Il y a pays. Il comprend déjà qu'il y a le gouvernement. Mais Angelinda Kapita, quoi, gouverneur, elle a expliqué qu'il y a Pita correction. Angelinda, comment il est maïrer? De trois. Si vous pensez qu'il y a une mégestion, par exemple, aux provinces, là, les contrôles sont interdits. Préparez seulement le contrôle. Vous les indiquez à cour des comptes, vous les indiquez à tout. Et les gens viendront. Et le gouverneur, il a les services attitrés pour répondre à ce genre de questions. Lui, il n'a pas le temps. Il y a ça. C'est lui. Il y a des gens qui vont répondre. Il y a des coordonnateurs ou des ministres sectoriels. Mais ils vont répondre à telle question. Merci. Et de trois, on doit éviter à penser que quand on doit les verser, parce que c'est déjà un appel, ou quand il peut être rappelé pour cesser à ma fonction, sa gouverneur, il n'ira pas en chômage. Il va retourner, continuer sa carrière. Il a la carrière. Il ne va pas aller vendre sa petite parcelle ou sa Jeep pour préparer la campagne. Il va retourner dans sa brigade. Alors que les gens, question, il y a leadership, pensant qu'à Chatoukoula, bah, point, c'est parce que c'est lui qui. Non. Il est en train seulement d'aider à pacifier la pays, la province. Il est en train d'aider qu'il y ait ma condition. Zénie, et par exemple, Manani, le président de la République lui-même a dit qu'il a cause quoi ma élection, tant que la guerre est Aïcha. Donc, il y a un délai pour qu'il va corriger, renouveler ma mandat sans problème. Par rapport à la Constitution, que ceux qui sont en train de penser, dire à ça, bon, on peut se poser la question, est-ce que il est toujours député, il y a un général-major, sans aucune preuve, qui a ces gens. Quels sont ces gens? Ces gens qui défendent que Cusco Révision constitutionnelle. Et il va le faire quand? Est-ce qu'il a même ses temps? Alors, donc, nous pensons que...
0: Monsieur Humberto?
1: Il y a tout ça, l'ensemble
0: voilà,
1: de
0: on a débordé.
1: Oui, on a débordé les côtés. Hein, l'ensemble de tout ça
0: de nos
1: doit
0: auditeurs.
1: Nous amener à ce qu'on mette un peu de l'eau dans le vin et que les gens qui ont des projets, des gens qui ont des observations, qu'ils les amènent à l'autorité. Et il est, moi, je pense qu'il est respectueux. Moi, je pense que même ce ministre, c'est aussi réceptif. Parce que ce n'est pas seulement voir le gouvernement. Et c'est là où encore les gens demandent. Est-ce que s'il y a un problème, par exemple, dans les finances, président de la province. Est-ce que c'est le gouverneur qui répond? Est-ce qu'il n'y a pas un coordonnateur qui doit répondre à ça? S'il y a des problèmes d'infrastructure, est-ce qu'il n'y a pas un coordonnateur qui doit répondre à ça? Est-ce qu'il y a ce qu'on appelle les ministres provinciaux? Alors, lorsque nous qui sommes appelés à connaître toutes ces petites choses et qu'on a créé confusion, alors là, le monde à l'envers.
0: Voilà. Mesdames, messieurs, merci de votre fidélité. On est allé au-delà des timings qui étaient prévus. Merci Kawango Eric pour... votre intervention, parce qu'on a posé des questions, bien entendu, qui étaient prévues. Merci Trésor Kapepela. Merci Lasson Moubaké, Jacques Ikouni Kokonyangé. Ensemble avec les confrères, nous avons effectivement réussi sur ce plateau Maître Vessa Humberto. Également aussi Eric Mamamboui, c'est lui qui prenait bien entendu les images. Et pour ceux qui vous aurez bientôt sur nos plateformes, la Radio Mungano, ainsi que Lycée Mangou. Merci à nos confrères Bendelo, à Boutembo, à Christian, Christophe Aouitia et les autres libéraux qui ont facilité à ce que nous puissions arriver facilement à travers les ondes. Mesdames et messieurs, passez de bons moments, accompagnés de nos chaînes qui nous ont relayés. Au revoir et à la prochaine.

Philemo, Kasserek Ali Gentil, qui vous accompagne maintenant dans cette grande émission. 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Yes, vous appelle Viru. Providence Viru, bonsoir. Yes. 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Oh, vous appelle Festus Kiahola. Maman et Emma, bonsoir. Mamana Igette Diela, bonsoir à vous. Tunabasalimu pale nyumbani na watoto wote. 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On vous appelle François Makeo. 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Mon technicien, nous parlons maintenant avec le ciel. C'est le ciel qui parle. 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Merci beaucoup.

0: Seigneur, guéris-moi. Seigneur, guéris-moi. Seigneur, touche-moi. Seigneur, fasse tout ce que tu veux de moi. Seigneur, ne me laisse pas, ne m'abandonne pas. Je suis faible de nature. J'ai des problèmes. J'ai des maladies. Ça me dérange. Seigneur, touche-moi. Merci beaucoup pour cette belle mélodie. Que Jésus fasse quelque chose et que le Seigneur vous touche. 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Nous avançons. On est là. Que le Seigneur fasse quelque chose. 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

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Papa Aimé, bonsoir. 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On vous appelle le maestro Moïse Rumia. Bonsoir à vous. Vous nous captez de là où vous êtes. On vous appelle Raza Raza Kambale Mupika. Eh, hey, sans oublier Maman Merveille Kahindo. Bonsoir à vous, Maman. Tuko pale pale kwenye kipindi. On vous appelle Hortasia Lukendo. Bonsoir. Tu vas bien? Tuko kwenye kipindi. 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Tuko pale pale tout. 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On vous appelle qui? On vous appelle Papa Mattia Kayora. On vous appelle Shanga Rachel Kayora. 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Yes, merci beaucoup Rachel de Kiarala. Nous sommes là. 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Bonsoir. Nasi tunasema bonsoir. Appelez-moi Jovial depuis où? Depuis Katwa. Jovial depuis Katwa. Je demande la chanson Usiniache Yahweh. Mais l'artiste de la chanson m'échappe. Je salue Fabrice Mihimbi. Et vous aussi au studio. Et toutes les personnes qui captent la radio. Voilà, merci. Le dernier mot semble ne pas être lisible. Comprenez vraiment. Comprenez. Le numéro est fini par 03. Merci beaucoup. Merci beaucoup. Merci beaucoup. Voilà, mon technicien est là. Très taillard là. Bonne nuit, caca. Tunasema merci. 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

Merci beaucoup pour la chanson de Rachel Massika parmi les artistes de la ville de Butembo. Merci beaucoup Rachel Massika, on a salimika basi et hivi tunashukuru sana huyu aliomba kibao kyake aliomba kibao kya waimbaji toka Goma. 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Voilà, on y va, c'est parti.

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Mélodie, voilà, merci Yona. 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Voilà, merci à Rachel Mwanawabene de Furu Kibao Tayari kilikuwa kimechezwa Kibao Yona. 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Appelle-moi. Le nom c'est qui? C'est Nelly. Ah voilà. Appelle-moi Nelly. Je demande la chanson Moyo wangu sifu Bwana du cœur de l'Assomption de l'ICG. Cœur de l'Assomption de l'ICG. C'est bon, merci beaucoup. Yona Semaji, merci beaucoup. Ah, merci. 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Asante sana. Mon technicien, nous y allons avec la chanson demandée, la chanson du cœur d'Assomption. Moyo wangu sifu Bwana, demandée par la personne qui n'a pas bien précisé son nom. Très bien, on y va. À vous la parole, mon technicien. Merci.

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